0: Entre Mato Grosso et Amazonie, nous étions, grâce à cet enregistrement publié par le label Ocora Radio France, dans la région du Haut Xingu, au Brésil, avec l'évocation de la plus grande cérémonie intertribale annuelle des Amérindiens qui l'habitent depuis plusieurs centaines d'années. Car c'est le Brésil que nous célébrons aujourd'hui sur Ocora Monde et sur France Musique, avec à suivre le collectif d'Afoché Bongar, issu de la communauté Chamba à Olinda, dans l'état du Pernambouc. Alors l'Afoché, qu'est-ce que c'est? Eh bien c'est l'accompagnement principalement rythmique des cérémonies du candomblé. Alors le candomblé, qu'est-ce que c'est? Bien c'est une religion afro-brésilienne centrée sur le culte des orichas. Les orichas qui sont les divinités venues des traditions yoruba d'Afrique de l'Ouest.
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Avant l'évocation des orishas par Irma Ferreira, c'est le berimbau qui a sonné à nos oreilles, cet arc musical frappé, grand accompagnateur de la danse combat qu'est la capoeira, ancrée elle aussi dans le nord-est brésilien et instrument dont le percussionniste Nana Vasconcelos s'était fait une spécialité. Et c'est avec cet instrument aux sonorités nasales et hypnotisantes que nous poursuivons le voyage brésilien sur Ocoramonde et sur France Musique, avec le répertoire de la capoeira Angola, née avec la venue des esclaves arrachés à ce pays, notamment dans la région de Salvador de Bahia, dès le XVIe siècle, et qui entrèrent en contact avec les autochtones amérindiens et les caboclos. Les caboclos, ce sont les métis nés de ces amérindiens et des colons portugais pour créer ce répertoire si particulier.

La samba de Girouda, c'est la samba du quartier la plus populaire d'entre toutes les sambas. Littéralement samba de ronde, elle est originaire, comme la capoeira du Reconcavo de Bahia, la région de Salvador, première capitale du Brésil et toujours symbole des cultures noires et métisses du pays. C'est la matrice fondamentale de la samba rurale. Un retour aux origines pour bientôt refermer ce programme brésilien sur Au Courant Monde et sur France Musique. Samba rural et en particulier samba baianaise, évoqué ici par le poète et compositeur carioca Paulo César Francisco Pinheiro. Puis, et nous bouclons la boucle, la samba s'urbanisera avec des orchestres de plus en plus grands, notamment de percussions. Orchestre de Batucada en approche, celui de Mestre Marçal, né dans le carnaval, pour qui cette bateria est au cœur de l'énergie du dit carnaval, avant même les thèmes mélodiques, pour raconter les légendes, les traditions et l'histoire du peuple brésilien, et permettre à tout un chacun de chanter et de danser sans discontinuer pendant les 3 jours de carnaval.

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1: Un field recording ou bien un bruitage dans ce cas précis, si vous le préférez, pour commencer et qui peut décrire un départ par exemple, enregistré certainement dans une gare ou un aéroport, voilà une atmosphère bien connue de tous. Mais très souvent, ce n'est pas comme cela que les exilés quittent leur environnement et tout ce qu'ils possèdent et qui les entoure. Leur départ et le voyage qui s'ensuivent sont souvent compliqués, dangereux, rapides ou bien lents, et surtout parsemés des dangers tels que souvent il ne leur reste que leur vie et rien qu'ils puissent faire pour la sauver. Faire une prière peut-être ?

0: Les départs sont toujours difficiles, peu importe leur raison, longueur d'absence, des problèmes du voyage ou sa destination. L'exil qui vient à la suite est souvent douloureux. Voici quelques musiques traditionnelles en lien avec ce genre d'absence. Et nous commençons par le chanteur sud-coréen Kim Soo-hyun, accompagné par Kim Chong-man, qui lui est au tambour en sablier nommé Chong-go. Ce duo nous décrit le départ du père de Mongryong, extrait d'une épopée du XVIIIe siècle. Cette histoire de guerre et de pouvoir est suivie par une pièce grecque parlant d'exil, tout comme le morceau suivant du guitariste et chanteur écossais Hector Gilchrist et celui de l'interprète kurde Temo, qui accompagne son chant aux luttes. Entre ces musiques se trouvent quelques morceaux du groupe Touareg Tartit qui a consacré tout son disque à la problématique d'exil car depuis longtemps, cette nation des Touareg est privée de son territoire naturel.
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Avant et après le chant kurde de Temo, vous avez entendu Tartit, un groupe de musique traditionnelle touareg qui joue non seulement sur des instruments propres à leur tradition, mais aussi sur d'autres instruments parmi lesquels domine paradoxalement la guitare électrique. Mais ça, c'est une longue histoire liée aux groupes armés des Touaregs et leur lutte pour l'indépendance et aux générateurs d'électricité. Le groupe Tartit, qu'on associe souvent au territoire du Tombouctou au Mali, a été fondé par des femmes en 1990. Les morceaux de leur album ont été enregistrés en 2017 au studio Akon à Bamako, mais dans les

Khmers rouges ont fait régner la terreur sur ce pays pendant 21 ans. Mais revenons à la musique traditionnelle du Cambodge et à l'art de l'ancien empire Khmer, dont la suprématie sur cette région remonte au 7e siècle de notre ère. Dans ces temps reculés, la tradition orale prédominait et nous n'a laissé aucune partition musicale, évidemment. Seuls les bas-reliefs du temple d'Angkor et les inscriptions découvertes dans la région témoignent de ce passé glorieux. On y apprend de nombreuses similitudes avec la musique traditionnelle cambodgienne de nos jours, en y découvrant l'instrumentaire ainsi immortalisé, ou le jeu du gong, ou bien le hautbois de l'époque nommée Sralai, sont bien mis en avant. Après cette musique d'exil, nous allons écouter la valse Tigane, un enregistrement historique sorti sur un disque de la musique arménienne dont la diaspora était toujours très active. L'interprète Temo vient ensuite avec deux morceaux kurdes intitulés « L'exil m'a rendu fou » et « Eizan ».

Une improvisation orientale par Nassim Malouf à la trompette et un chant d'exil interprété par l'ensemble grec Kumpania Xalakias pour la fin de cette séquence et avons passé brièvement en Afrique subsaharienne. C'est la musique traditionnelle de la Côte d'Ivoire qui suit et qui parle du départ de fils unique et du recrutement des travailleurs par les voix de Guntou et de Sonake en deux morceaux distincts. Et au milieu revient le chant d'amour, extrait d'un album des chants d'exil consacré à la musique kurde. Et c'est Emo, une fois de plus, qu'on entend sur cet enregistrement réalisé au studio 103 de la Maison de Radio France le 17 janvier 1981.

0: Différentes sortes de départs ont été évoquées dans cette suite des pièces traditionnelles, à commencer par la mélodie française sur le départ pour la Provence, jouée à la musette 26 pouces par Julien Cartonnet et Noélie Nioulou, ainsi que par Bernard Blanc au violoncelle. Cette grande cornemuse, appelée aussi la musette du centre, a été principalement utilisée dans les régions du Berry, du Bourbonnais, du Nivernais, du Morvan. Et avec la mode changeante, elle s'est éclipsée vers la fin du XIXe siècle. Et après, elle a réapparu, évidemment, mais d'une façon sporadique dans le XXe siècle. Et avant le départ du conscrit, tel est le titre, chanté et joué à la guitare par Eric Amado, l'esprit d'Arménie nous vient avec des musiciens menés par Jordi Savall, et plus tard, c'est Alphonse Oudy qui interprète un Taksim Rast sur l'oud solo, extrait d'un disque d'enregistrement réalisé entre 1942 et 1952.
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0: D'une mélodie arménienne pour deux hautbois, nous partons brièvement en France grâce à la Société fraternelle des cornemuses du centre avec une mélodie berrichonne intitulée « Le départ d'un soldat ». Après, le fils de son pays revenu des États-Unis nous amène en Bretagne. C'est le pianiste et chanteur Yon Guering qui va nous interpréter un farewell sorti de la tradition musicale qu'en apparence. Et puis nous parcourons le monde en passant tout d'abord par l'Arménie, puis une région hongroise de la minorité serbe et croate, celui de la Lombardie en Italie, la Colombie, le Pérou et puis une région de Kurdistan reconnue par l'Irak et l'Iran uniquement. Mais malgré cette division, pas vraiment commode, la musique kurde, quoique divisée entre le monde persan, arabophone et turc, reste un élément authentique et indépendant, comme le prouvent les chants de Temo, par exemple.

0: Avant la voix de Temo, c'était celle de Sonia Karak, accompagnée par un ensemble de musiciens non identifiés dans une mélodie parlant d'une fille arménienne. C'était probablement elle-même, qui sait. Et puis, dans un morceau du XVIIIe siècle péruvien, le musicien Sergio Leo chante et joue l'adieu à Huamanchuco avec les membres de l'ensemble Albalonga. Et avant, la voix et le jeu de l'accordéon du Colombien Pacho Arada, le chant de l'ensemble Sanacor nous propose la version originale de la mélodie traditionnelle évoquant un départ prochain.
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0: C'est en tant qu'un don des dieux que les Khmers ont considéré la musique et son rôle dans la société. Certains rois étaient même les musiciens. L'héritage traditionnel comprend trois genres principaux dont l'utilisation musicale en Cambodge. Elle a joué son rôle important dans les cérémonies au palais royal ou les temples bouddhistes, au théâtre de l'ombre ou théâtre masqué et dans les spectacles de la danse classique de cour. Et avant de partir en Irlande et les Balkans ou bien au Mexique, je vous propose justement d'écouter trois pièces d'un tel spectacle enregistré en 1980 par les musiciens membres de la troupe de danse classique Khmer.

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Guadalajara est la capitale de l'État de Jalisco, au centre-ouest du Mexique. Un traditionnel lui est dédié, que nous écoutions ici, chanté par le mariachi Vargas de Tecalitlan, l'un des groupes de mariachi les plus célèbres au monde. Fondé en 1897 à Tecalitlan, non loin de Guadalajara. Le groupe est connu pour son style unique et son influence sur la musique mariachi. Il a joué pour des présidents mexicains et américains, a été invité à jouer dans de nombreux pays à travers le monde. Mariachi, mot d'origine indigène, décrit ces formations musicales emblématiques de l'identité mexicaine, ainsi que le genre musical lui-même caractérisé par l'utilisation de violons, de guitares, de vihuelas, les petites guitares, de guitarrones, les grosses guitares, de harpes, et sous l'influence du jazz nord-américain, de trompettes. La musique mariachi est connue pour ses mélodies entraînantes et leurs paroles souvent romantiques ou patriotiques.

Maria Bonita, interprétée par le groupe Mariachi Vargas de Guadalajara, une des chansons préférées de l'actrice et collectionneuse d'art mexicaine Maria Félix. Le disque que nous écoutons est titré Maria Félix, la donna, la diva, la musa, la femme, la diva, la muse. Voici pour continuer une petite sélection de ces chansons dont cette icône féminine aimait à se délecter, avec tout d'abord Noche de Ronda par Chavela Vargas, puis Cada Noche un Amor par Tonya la Negra, et enfin Se Me Hizo Facil par Los Tres Haces

Popurri Viva México par le groupe Mariachi Jalisco, suivi de la célèbre Llorona, la pleureuse, célèbre traditionnelle, effectivement faisant allusion à une légende de l'état de Oaxaca qui raconte qu'une vieille femme dont les enfants ont été tués fut condamnée à jamais à pleurer et à errer toutes les nuits. Et à l'instant, eh bien, c'était les frères Molina en 1969 dans Pajarillo Jilguero, Chardonneret jaune, un traditionnel de l'état de Guerrero au Mexique. Ce genre musical qu'ils interprétaient est appelé colombiana et a une origine peu définie. A priori, il fut adopté par les métis de la Costa Chica au sud-est d'Acapulco sur le Pacifique et serait venu de Colombie, comme son nom l'indique, à l'époque coloniale, quand Acapulco était un port florissant de la Nouvelle-Espagne, le Vieux-Mexique. Nous poursuivons avec trois titres de ce même disque qui font pleinement partie des musiques métisses au Mexique, celles des campagnes mexicaines. La musique mestiza, laquelle est issue du mariage de trois cultures très éloignées, amérindiennes, africaines et européennes, offre richesse d'émotions et profondeur d'interprétation. Voici trois titres qui sont autant de gravures inestimables, réalisées le 6 mars 1976 par l'ethnomusicologue Serge Rotterman, gravure témoignant de l'art disparu du violon huastèque avec le trio Amador.

trois exemples de chansons du répertoire du violon Huastec par le trio Amador en 1976, avec Alfonso Amador au chant et à la guitare Jarana, originaire de l'état de Veracruz. Il était alors âgé de 70 ans et interprétait le son Huasteco depuis l'âge de 9 ans, résidant à Mexico depuis 1935. Son fils, âgé de 38 ans, en 1976, Villebaldo Amador, était au chant et à la guitare Huapanguera. Et enfin, Rolando Hernandez, âgé de 39 ans, à l'époque, était au violon. Dans ce répertoire uniquement chanté par des hommes, la femme constitue le thème principal. Et elle fait d'ailleurs parfois, au fil des chansons, l'objet d'une vénération sans limite. Nous quittons le Mexique pour l'Uruguay avec, pour commencer, Daniel Viglietti, chanteur, compositeur, guitariste, né en 1939 à Montevideo, la capitale du pays, et mort en cette même cité en 2017. Il est considéré comme l'un des artistes les plus importants de la culture populaire uruguayenne et a joué un rôle clé dans le mouvement de la Nueva Canción des années 60 et 70. Le voici en 1971, un an avant son emprisonnement par le gouvernement uruguayen pour ses activités politiques, dans des chansons engagées, percutantes, des chansons contre la guerre au Vietnam par exemple, ou férocement anticléricales, mais jamais dénuées de poésie et se voulant représentatives de la cause des déshérités, des vagabonds, des voleurs par nécessité, mais aussi de ceux qui combattent les régimes injustes, les chuecos, les bancals, d'où le titre de l'album « Canciones Chuecas ».

0: Simpson.
1: Yo vivo un tiempo de guerra. Je vis un temps de guerre, un temps sans soleil. Daniel Viglietti et le Gruppo Experimentación Sonora del ICAIC. L'ICAIC, c'est l'institution cubaine de l'audiovisuel et de l'image qui a notamment permis de faire connaître au public hispanophone la musique brésilienne. On en avait ici un exemple du point de vue musical, soutenant des paroles en idiome espagnol. Cet album date de 1973. Restons en Uruguay avec les tambours del candombe. Le candombe étant un genre musical ayant émergé en Uruguay et trouvant son origine dans les rythmes utilisés par les Africains qui furent amenés comme esclaves durant l'époque coloniale. Le tambour, instrument de Satan pour les colonisateurs, servait aux réprimés, aux esclaves, à signaler le moment de la révolte, à communiquer entre eux. Les tambours exprimaient la douleur et la rage mieux que les mots. Aujourd'hui, durant les jours fériés, pendant le carnaval à Montevideo, on peut les entendre dans toutes les rues et ils expriment une forme de résistance culturelle, patiemment pacifique mais non passive. Voici un dialogue de tambour par le groupe de la rue de Cuarem. D'abord, los mayores hablan, les aînés parlent, et ensuite, los jóvenes replican, les jeunes leur répondent.

Après le bel exemple de candombé afro-uruguayen avec le groupe de tambour de la rue de Cuarem, nous sommes restés dans l'esprit du carnaval à Montevideo avec le groupe Araca La Cana, ensemble musical fondé en 1934 et interprétant la murga, genre musical et théâtral fortement associé au carnaval. Plus qu'un spectacle, la murga est une critique sociale de la société, de la politique et des événements importants qui ont eu lieu au cours de l'année précédente. Nous écoutions notamment la chanson « La cara pintada », le visage maquillé, chanté par Manuel Capella, une chanson qui, à l'instar de tout un répertoire, offre une voix à la critique et à l'expression populaire. Enfin, à l'instant, le chanteur et compositeur uruguayen Abel Garcia, connu pour son art de savoir mélanger la tradition et la modernité, chantait ici « Uno que se crió acá », quelqu'un qui a grandi ici, dont les paroles évoquent un personnage complexe, à la fois rêveur et réaliste, qui navigue entre les échecs et les moments de bonheur. Le bandoneon. L'instrument est très présent en Uruguay, principalement en raison de son rôle central dans la musique de tango, qui est un genre musical et une danse emblématique de la région du Rio de la Plata, partagée entre l'Argentine et l'Uruguay. Voici celui qui fut considéré comme l'un des meilleurs bandoneonistes du monde, René Marino Rivero, dans trois standards, à commencer par le célèbre El Choclo, soit l'épi de maïs, un chant contestataire, ici sans parole. Une chanteuse de tango uruguayen accompagnée au bandoneon et à la guitare lui emboîtera le pas, surnommée la Dama del Tango, il s'agit de la célèbre Olga del Grossi.

La comparsita, interprétée par la plus célèbre des chanteuses de tango uruguayen, Olga del Grossi, avec Julio Cobelli à la guitare et Valdemar Metediera au bandoneon. Ce titre est un des plus célèbres airs de tango uruguayen du monde et fut composé en 1915-1916 par Gerardo Matos Rodriguez. Comparsita est une déformation du mot espagnol comparsa, qui signifie petit défilé ou groupe de musiciens et de danseurs, lesquels participent aux célébrations du carnaval à Montevideo. On dit de la comparsita que c'est le tango des tangos ou bien le tango de tous les tangos. Et en février 98, par décret présidentiel, la comparsita est devenue officiellement l'hymne culturel et populaire de l'Uruguay. Rien que ça. Direction le Chili, et plus particulièrement le Chili souffrant et en révolte sous le régime du dictateur Augusto Pinochet, et que la nouvelle chanson chilienne viendra aider du mieux qu'elle le peut grâce à des mots, des messages, des paroles fortes. Ouvrons le banc avec Isabel Parra, née en 1939, fille de la célèbre Violeta Parra et sœur d'Angel Parra, avec lequel elle formera d'ailleurs un duo. Après le coup d'État chilien du 11 septembre 1973, elle vécut en exil en Argentine puis en France pour ne retourner vers sa terre natale qu'au moment du retour de la démocratie, démocratie qu'elle défend ardemment dans ses chansons contestataires, chansons parmi lesquelles certaines ont été interprétées par beaucoup d'autres artistes comme ici « Canto Libre »,« Chant Libre » ou bien encore « Levántese, compañero »,« Lève-toi, compagnon, mets-toi en marche ». ».

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1: Quien va conmigo, qui vient avec moi, par Miguel Enriquez et l'ensemble instrumental Icarachu, étendard de la lutte des opprimés durant la dictature au Chili. Auparavant, et à la suite d'Isabel Parra, nous écoutions une autre figure de la nouvelle chanson chilienne et de la contestation, de l'opposition à la dictature Pinochet, celle de son propre frère, Angel Parra, qui fut un porte-voix des injustices sociales et un témoin très important des horreurs perpétrées par le régime Pinochet envers les opposants politiques. Nous reparlerons tout à l'heure de l'époque où il fut enfermé au terrible camp de concentration de Chacabuco dans le désert. Nous écoutions Angel Parra dans les chansons La Libertad, La Liberté, et Que sera de mis hermanos, que va-t-il advenir de mes frères de lutte ? Voici un autre titre du disque de chant de la résistance populaire chilienne avec l'ensemble Icarachu, Trabajadores al Poder, les travailleurs au pouvoir. Vous reconnaîtrez facilement l'International, hymne des luttes sociales à travers le monde, dont l'origine remonte à la répression de la Commune de Paris en 1871. Elle fut écrite par le français Eugène Potier.

Todo tiene un fin, tout a une fin, chanson contestataire de Francisco Roca sur son album Chili, un peuple en lutte. Cette chanson est une expression du combat et de la résilience face aux difficultés, reflétant les sentiments de la population chilienne pendant cette période de grande tension politique et sociale que fut la dictature. Les paroles « Todo tiene un fin » parle de la certitude que malgré les défis et les obstacles, tout aura un terme et que les luttes pour la justice et la liberté finiront par aboutir. Cette chanson est devenue un symbole de l'espoir et de la détermination pour ceux qui luttent pour des causes justes. À la fin du segment qui va suivre, dans une dizaine de minutes, nous réécouterons une chanson de Francisco Roca. Mais avant cela, écoutons Angel et Isabel Parra, le frère et la sœur, sur leur album « Du Chili déchiré », c'était la traduction française lors de l'apparition de l'album chez nous, devenu une véritable référence pour les luttes sociales et un symbole de l'engagement vers la cause des droits de l'homme et le soutien à la démocratie. Après eux, et avant le retour de Francisco Roca, nous écouterons aussi Victor Jara, grande figure de la lutte chilienne contre la dictature, par la chanson.

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1: Verde Esperanza, espérance verte, par Francisco Rocca sur son album Chili, un peuple en lutte. Nous retrouvons à présent Angel Parra dans un contexte bien particulier. Ce chanteur, un des plus importants de la nouvelle chanson chilienne, fut emprisonné à partir du 14 septembre 1973, au lendemain du coup d'État militaire qui amena l'instauration de la dictature de Pinochet, à l'Estadio Nacional, car il était communiste et soutenait Salvador Allende, le président socialiste qui se suicida le jour du putsch. Angel Parra est donc prisonnier dans un premier temps au Stade National du Chili, près de Santiago, qui servit pendant la dictature de camp de prisonniers. Puis il sera amené par l'armée au camp de concentration de Chacabuco dans le désert d'Atacama avec 800 autres prisonniers, parmi lesquels des mineurs, des étudiants, des travailleurs, des artistes déportés comme lui par le fascisme dans un des déserts les plus inhospitaliers du monde. Il y restera plusieurs mois jusqu'à ce que sa libération soit décidée en même temps que celle de 44 autres prisonniers politiques comme lui. Avant de partir du camp, il y eut une réunion, une sorte de soirée d'adieu durant laquelle ils chantèrent. Voici les mots d'Angel Parra. Il est essentiel que les prisonniers politiques du Chili aient pu enregistrer cette réunion à l'occasion de la libération de 45 d'entre eux et manifester ainsi, au moyen de musique et de mots, leur volonté de vie et de liberté. Si la qualité de cet enregistrement n'est pas excellente, c'est que Luis Alberto Corvalán, fils de Luis Corvalán, secrétaire général du Parti communiste chilien, s'est servi d'un magnétophone à cassette qu'on avait placé sous la scène, près des soldats de garde qui assistaient à la représentation. Corvalán n'avait qu'une seule cassette pour tout le spectacle, d'où les bruits d'arrêts et mise en route de l'appareil. Je vous propose ce document clandestin, historique, d'une durée d'un peu plus de 30 minutes dans son intégralité. En voici la première partie.
2: Es un homenaje a nuestros 45 compadres qui van a juntarse con sus seres queridos en sus casas. Son Juan Zamorano Hernández del conjunto Jamarí. Nuestro querido amigo y compadre Ángel Parra.
3: Está el punto 30, el conjunto punto 30 con Libre.
4: Esta canción que voy a interpretar se las dedico con todo cariño a todos los compañeros que se van y en especial a Ángel Parra, que nos ha deleitado con sus lindas canciones que nos han llegado al alma. Y además de eso, quiero que se lleve un lindo recuerdo de nuestro grupo.

0: Chacabucos, c'est le titre d'une prison lugubre en plein désert au Chili pendant la dictature Pinochet. C'est aussi un titre qui claque de ce disque, de ce document historique, document clandestin, enregistré sur un vieux magnétophone à cassette le 23 février 1974 par un des 45 prisonniers politiques qui allaient être libérés de cette prison, ou plutôt ce camp concentrationnaire dans lequel Ángel Parra fut interné pour ses positions pro-Allende, le président socialiste chilien qui se suicida durant le putsch militaire de Pinochet en septembre 1973. Ángel Parra pensait que ce document profondément émouvant, vivant, vibrant, devait être révélé au monde dans sa totalité, avec ses défauts, pour ne rien perdre de l'authenticité de l'enregistrement. C'était en tout cas son souhait initial. Néanmoins, pour la phase B, Parra a remplacé, pour des raisons de qualité de son évidentes, les chansons qu'il interprétait lui-même à ce spectacle d'adieu au camp de Chacabuco, par un enregistrement fait en France quelques mois après son départ du Chili. Les voici.
1: Comme général, le hemos pedido a Ángel que por ser esta la despedida de él y de todos los que se van junto con él, toque solo algunas canciones. Ahora quedan ustedes Ángel Parra.

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1: Probablemente los autores son ustedes.

elle le chanteur contestataire chilien Angel Parra, qui chantait durant la seconde partie. Comme expliqué au préalable, cette soirée fut enregistrée sur un magnétophone à cassette placé en cachette sous la scène. Nous avons pu tout à l'heure écouter toute la première partie, parfaitement authentique, dans toute sa force. Quant à la seconde partie que nous venons d'écouter, celle concernant les chansons interprétées par Angel Parra lui-même, il fallut les réenregistrer une fois en exil et à l'abri en France. Pour conclure ce chapitre sur la lutte et la résistance chilienne face au régime militaire de Pinochet, qui perdura 16 ans et demi tout de même, du 11 septembre 1973 au 11 mars 1990, et sous lequel il y eut, rappelons-le, plus de 3200 morts et disparus, entre guillemets, 38 000 personnes torturées et plusieurs centaines de milliers d'exilés, sans développer sur la politique économique de privatisation menée qui fit le malheur de la très grande majorité des Chiliens. Voici quelques autres chansons, dont celle de Victor Jara, « El derecho de vivir en paz », le droit de vivre en paix.

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1: Nouveau départ pour le vaste monde sur votre web radio omnidirectionnelle avec du côté de l'Azerbaïdjan le Mouram Chargar dans la version d'Alim et Fergana Khasimov avec une nouvelle incursion dans l'univers Frafra au nord-est du Ghana ou bien encore un périple en compagnie de la reine du Mbira, la Zimbabwéenne Stella Chiweshe. Mais pour commencer, c'est avec l'un des plus vieux instruments de la planète que nous entamons le voyage, l'un des plus répandus aussi, la bonne vieille guimbarde.

Assaut de Guimbarde, nous voici rendus aux sortilèges étranges et vivifiants de la tarentelle, dont la légende voudrait qu'elle soit un remède à la morsure d'une araignée certes impressionnante, la tarentule donc, mais dont les effets sont loin de nécessiter un pareil soin. Il se murmure qu'une autre araignée, beaucoup plus petite mais aussi beaucoup plus dangereuse, comme c'est souvent le cas, soit bien plutôt à l'origine des perturbations psychologiques et physiques souvent décrites. Son nom commun est tout un programme puisqu'on la qualifie volontiers de « veuve noire méditerranéenne ».

Des jeux de guimbarde en un jeu de mots, nous voici propulsés dans l'univers des bardes d'Arménie avec ce message par trop modeste du barde, homme de la campagne au poète de la ville, nécessairement plus génial. Par-delà les frontières d'Azerbaïdjan, une nouvelle preuve que la musique serait la meilleure des ambassadrices si les hommes ne se laissaient embarquer dans des jeux mortifères. Avec Alim Razimov et sa fille Fargana, c'est le répertoire spirituel et lyrique du mouham qui s'offre à nous. Le mouham qui désigne aussi la formation d'accompagnement traditionnel de ce genre, avec le tar, un luth à 11 cordes, le kamanché, une vielle à 4 cordes, et le doiré ou kaval, qui lui est un grand tambour sur cadre.

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This is Kologo Power, la puissance symbolique de ce luth cordophone appelé aussi Xalam. Kologo, c'est son nom en Frafra, au nord-est du Ghana et au sud du Burkina Faso, où la mère de Soulé tenait un pito, c'est-à-dire un bar où on sert le pito, qui est une boisson locale à base de millet fermenté. L'endroit était un repère pour les adeptes du Kologo qui convertirent tout naturellement le jeune Soulé. Et l'instrument prit vite la place de l'école, malgré les efforts désespérés de sa famille. Il se fit même vacher, cow-boy en quelque sorte, et continua inlassablement de répéter. Et à l'âge de 13 ans, sa carrière était lancée.

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quel est donc cet instrument hypnotique aux allures de boîte à musique ? C'est l'ambira, une sorte de piano à doigts dont on joue les pouces levés en tenant sa caisse de résonance entre les mains. C'est un lamellophone qui compte jusqu'à 24 lames métalliques auxquelles d'éventuelles capsules de bouteilles clouées sur la caisse ajoutent un effet de vibrato métallique. Au Zimbabwe notamment, l'ambira est l'emblème musical du peuple Shona. Du temps de la colonisation, sa musique fut considérée comme diabolique, tout simplement, par les missionnaires chrétiens. Et l'ambira fut tout bonnement interdite durant la guerre de libération dans les années 70. Elle est, dans cette culture Shona, une pratique avant tout spirituelle. C'est notre façon de prier Dieu, dit Ambuya Nyati, musicienne, guérisseuse et médium.

Chimurenga, en langue shona, c'est le combat de libération. C'est aussi le titre du premier album de l'artiste anglo-zimbabwéenne Netsahi. C'est un mot dont on pourrait faire la devise de la reine de la Mbira elle-même, Stella Chiweshe. Double combat en ce qui la concerne lorsqu'elle décide d'apprendre la Mbira dans les années 60, contre le régime colonial d'une part, qui interdisait la pratique de l'instrument, et quelque part aussi contre la tradition elle-même qui refusait cette pratique hautement spirituelle chez les Shona aux femmes. Dès que je l'ai entendu, le son de cet instrument ne m'a jamais quitté. Il fallait que j'en joue, dit-elle tout simplement. La technique lui en est alors transmise secrètement par des membres de sa famille et elle est progressivement admise dans les cérémonies traditionnelles. Au début des années 80, les membres de la Compagnie nationale de danse du Zimbabwe, tout juste indépendant, en tant que soliste mbira, chanteuse et danseuse. Puis vient à partir de 1985 la carrière solo qui la consacrera internationalement.

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Great Black Music Ancient to the Future, la grande musique noire de la tradition vers le futur, telle est la devise du Art Ensemble de Chicago, mise en pratique au sein de cet album commémoratif des 50 ans du groupe qui mêle rythmes africains et évocations des grands anciens du jazz, dans un cérémonial impeccable et où l'on entend aussi la mbira emblématique des Shona du Zimbabwe et qui s'est popularisée dans le monde entier. Zafiri Zawoze, lui, est un ambassadeur de la musique traditionnelle voisine, la musique gogo, originaire de Tanzanie. Son instrument à lui, c'est le ilimba, autre métallophone à doigts plus grand que l'ambira, appris auprès de son père Ukwe Zawoze, qui fut un grand musicien tanzanien.

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1: Le quartet Frafra déclare tout de go qu'il joue mieux en étant sous. Avec du pito de préférence, c'est la bière de millet si populaire dans le nord du Ghana. Le nom du groupe, Frafra, est celui donné par les colons à leur tribu et ils le préfèrent finalement au fait qu'on puisse après coup leur expliquer comment le corriger. C'est Small, le leader du groupe, un homme qui préfère célébrer ainsi sa petite taille plutôt que de la voir comme un handicap, et l'on sent dans leur chant processionnaire de funérailles à quel point l'esprit du blues est enraciné dans une telle région.

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1: La tradition iranienne englobe un vaste ensemble de musiques diverses, telles que la musique classique d'une part et la musique traditionnelle de l'autre. Entre un morceau classique instrumental, la poésie chantée et une improvisation à la flûte naï au son très caractéristique, ce panorama nous donne un petit aperçu de l'Iran musical.

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1: Une autre improvisation à la flûte Nai, en introduction et dans un mode très spécifique, celui de Sega, nous amène en Turquie et vers la musique soufie. Une musique religieuse qui, avec la pensée mystique, s'est développée aux alentours du 9e siècle.

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1: Un chant d'amour écrit par le chasseur de sons. C'est ainsi qu'on nommait Aroutine Sayadian, un musicien du XVIIIe siècle. Et puis, un autre chant de la résurrection, une tradition vocale arménienne que nous a laissé Stepanos Sounetsi, un auteur vivant en 8e siècle. 1000 ans d'écart donc entre les deux musiciens, mais les distances en musique ne sont pas très importantes. Profitons-en donc pour passer d'Israël à Éthiopie, et même plus loin encore.

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1: Après la musique des peuples Wolof, Peul et Tenda, douce vivante au Sénégal, un changement du climat radical. Le pays breton, en tant qu'Écosse, sont des contrées rocailleux avec des landes qui plongent dans la mer. Et ici, on joue et on chante différemment. Mais les thèmes abordés sont souvent les mêmes ou presque, peu importe le pays ou le continent. L'amour, le chagrin, la joie sont présents partout sur cette terre.

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1: Île Maurice et Madagascar, deux îles, deux traditions et quelques correspondances intéressantes, historiques et musicales liées à la période coloniale. Le son du tambour mauricien, tambour ravane que les esclaves ont joué dans les fêtes jusqu'à l'épuisement, côtoie les tambours légères et le son de la flûte sodi joué chez peuple Bara du Madagascar.

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1: Une promenade au Gabon, un pays équatorial, va suivre maintenant avec les musiques des endroits différents. Les rites et les coutumes sont nombreuses ici et les pratiques musicales varient en fonction de tribus et du territoire. Les peuples de la forêt, les pygmées, les tribus montagnards, tels que Mitsogo, avec leur cérémonie liturgique nommée Bwiti, chantée et accompagnée à la harpe, arkée, laissez-vous guider.

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1: C'est bien connu, dans le nord de l'Europe, le froid n'est pas une affaire musicale, seulement météorologique. Les danses et les chants norvégiennes le prouvent. La musique traditionnelle de ce pays a définitivement trouvé sa place qu'après la Deuxième Guerre mondiale, en faisant figure d'un facteur de la cohésion nationale. Un très beau rôle tout de même.

que des danses endiablées ici. Polka, mazurka, tchardash. Cette dernière est issue de la musique hongroise et tzigane. Elle est présente partout en Europe centrale et reste encore très populaire.

Enregistrement Radio France de 1996, La Familia Valera Miranda de Cuba. Nous écoutions tout d'abord Llora mi nena, Pleure ma petite, composition de Francisco Repilado, autrement dit Compay Segundo, ami de la famille Valera Miranda, une chanson qui fut créée à la fin des années 40. Ensuite, nous avons écouté Bastaya, Cela suffit, un boléro du compositeur et guitariste Carlos Manuel Delgado, surtout actif à Santiago, il vécut aussi quelques années à Bayamo. Et puis à l'instant, c'était Vuela come l'aguila, vole comme l'aigle, la Familia Valera Miranda, et ce disque donc magnifique que vous trouvez dans la collection Okora. À suivre, une autre composition de Compay Segundo, La Rosa, interprétée par un trio mexicain, le trio de huapangueros le plus renommé du pays. Après cela, nous écouterons Chumbi Vilcano Cani, un morceau interprété par Julio Benavente Diaz au charango. Ce chant veut dire « Je suis natif de Chumbi Vilcas ». C'est un chant des hautes terres accompagné à la guitare sur le rythme très particulier du Huayno Chumbi Vilcano. Les hommes de Chumbi Vilcas sont des cavaliers réputés, habiles à manier le lasso. Le chant que nous allons écouter par Julio Benavente Diaz, après la Rosa de Compay Segundo, est un chant à la gloire de ces hommes rudes, joyeux et empreints de virilité ostentatoire.

0: Après le Mexique et le Pérou, c'était l'Argentine en compagnie de Rudy et Nuni Flores qui chantent, jouent et dansent dans le style dit chamané qu'on trouve dans les provinces du nord-est de l'Argentine où ils représentent le principal genre musical. Métissés sous les influences majeures des cultures espagnoles, guarani mais aussi africaines, longtemps objet d'opprobre, le chamané connaît depuis plusieurs années désormais un essor inédit. Rudy Flores est à la guitare, au guitarrone, à six cordes et il chante également. Nini Flores est à l'accordéon et au bandoneon. Et la voix féminine est celle de Cicela Mendes Ribeiro, une grande ambassadrice du chamané, de ce style musical argentin donc.
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0: Après l'Amérique latine, nous allons voyager dans notre beau pays, la France, durant à peu près une bonne demi-heure d'ailleurs. Nous allons débuter avec Christian Vèvre et Serge Dezonnet, qui nous prouvent, malgré leurs origines urbaines, qu'il est possible de nous raconter la France, leur France, d'une manière quelque peu différente des musiques profondément traditionnel. Nous écouterons un extrait de leur album « Matin gris » disponible chez Ocora, musique pour cornemuse et accordéon. Juste après, nous écouterons le groupe Les Braillots dans leur album « Eau forte » dans des musiques de basse auvergne.

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1: Après la basse Auvergne sur Ocora Musique du Monde, la Provence avec le Galoubet Tambourin, musique d'hier et d'aujourd'hui, en compagnie notamment de Michel Montanaro au Galoubet Tambourin. C'est un enregistrement Radio France des années 90. À la suite du Galoubet Tambourin, nous écouterons deux chants d'amour a cappella du haut Rouergue. Tout d'abord la préface du curé et ensuite Au clair de la lune. Pour finir avec les Landes de Gascogne et l'art de la cornemuse tel qu'il s'y pratique, avec la présence chaleureuse de la clarinette, un très beau morceau. Mais pour l'heure, place donc au Galoubet Tambourin, tellement évocateur de la Provence.

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À l'instant, sur Okora, musique du monde, nous écoutions la complainte d'Arnheim, musique celtique qui nous provient des îles Hébrides en Écosse, tant aimée par le compositeur Felix Mendelssohn ou le réalisateur Michael Powell. C'était Malcolm Nicholson qui nous chantait cette complainte. Grand écart à présent sur Okora Musique du Monde, nous téléportons en Inde du Nord et allons passer une demi-heure, 31 minutes exactement, en compagnie de Ravi Shankar pour un raga qui va nous faire voyager, c'est peu dire. Il s'agit du raga Puriya Kalyan qui lui fut enseigné par son maître, son gourou, Oustad Baba Alauddin Khan, une transmission qui n'allait pas de soi, qui était uniquement réservée à la famille ou à des disciples méritants, ce que fut évidemment le grand Ravi Shankar.

0: Ravi Shankar, enregistré le 26 juin 1986 au studio 106 de Radio France par Jean-Pierre Juncker, directeur du son assisté à l'époque de Pascal Bénard, nous écoutions le raga Pouria Kalyan.
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0: L'Afrique à présent durant une heure et demie, en commençant par le Mali et l'album d'Ousmane Sako et Yacaré Diabaté intitulé « La nuit des griots ». Il nous interprète ici Apollo, la navette Apollo, faisant référence à l'événement historique que fut le premier pas de l'homme sur la Lune. Après le Mali viendra l'ex-république de Haute-Volta en Afrique de l'Ouest, à savoir l'actuel Burkina Faso, avec un morceau intitulé « Xylophone Lobby ». Puis enfin, la musique Bariba, qui elle nous vient du Bénin.

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1: Avant d'aborder l'opéra du Cameroun, et après le Mali, le Burkina Faso et le Bénin, voici le Nigeria et des chants qui nous proviennent du centre du pays.
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1: Voici à présent et dans sa diffusion intégrale, Opéra du Cameroun, une création radiophonique du légendaire José Pivin pour France Culture. José Pivin qui était preneur de son et un aventurier de la radio sans pareil, qui aurait eu 100 ans en 2016, il est mort en 1977. Opéra du Cameroun, a pu dire Jacqueline Baudrier, président-directeur général de Radio France, il y a quelques décennies de cela, est l'une des dernières œuvres de José Pivin et peut-être la plus parfaite. Je n'ai jamais mieux ressenti la multitude de tout un peuple, les arbres, les fleuves, les orages, les fêtes, les angoisses et les rires, qu'en écoutant les bruits lourds ou subtils, denses ou ténus de cet opéra des sons qu'a composé José Pivin et qu'il a réalisé avec les techniciens de Radio France, tout aussi passionné que lui-même par cette quête de la perfection sonore. L'originalité de José Pivin a toujours été, je crois, de réussir le mélange de sa vie profonde et de l'immensité de la nature. Il l'entendait avec tout ce qu'il y a dedans, étoiles et humanité comprises, comme une parole exactement faite pour ses oreilles et pour son cœur.
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0: Comment s'appelle cet arbre?
1: Ebem.
0: 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N'est pas vrai? Même pas une trouvaille. Le nom d'un petit restaurant où on mange du civet de singe, là-bas sur la route des Bolovins.
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0: 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Ses mains, sur les soufflets en peau de chèvre, s'amusent avec du vent.
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2: Nous écoutions la première partie d'Opéra du Cameroun, création radiophonique de José Pivin pour France Culture. José Pivin, décédé en 77, précisait que la réalisation la plus simple est celle qui consiste à choisir un lieu sonore naturel en laissant parler la matière, ou bien en poussant davantage la recherche, essayer de reproduire avec les mêmes moyens de cheminement les sauts, l'omniprésence ou la retraite isolée des émotions et des pensées humaines. Tous les enregistrements ont été exécutés en brousse ou dans les villages du Cameroun, non pas de manière passive, mais d'une manière telle que l'impression ressentie se retrouve dans l'expression sonore. Nous avons enregistré en stéréo, poursuit José Pivin, avec des micros qui, en principe, ne sont pas faits pour l'extérieur car ils attrapent tous les bruits. On n'aurait pas pu nous planter devant un musicien. Il fallait enregistrer le mouvement. Tout bouge, l'artiste ne peut jouer seul. Un ami arrive, ils se répondent, et c'est seulement ainsi qu'ils peuvent jouer. L'ami, la foule, les insectes, la chaleur, c'est un bloc vivant. Là-bas, le spectaculaire n'existe pas, il n'y a pas de mouvement. L'Afrique, il suffit d'y aller avec sa peau, parce que c'est une source de vie étonnante, non polluée. Nous n'avons pas cherché à comprendre, c'est tellement ésotérique, il y a trop d'interprétations, mais ce que j'aime, c'est que le rituel le plus magique n'est pas cérébral, mais vécu par tout le corps. 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
1: Nous écoutions la deuxième et dernière partie d'Opéra du Cameroun, création radiophonique de José Pivin, réalisée pour France Culture avec la collaboration de Radio France Internationale. Le groupe de réalisation était le suivant, au son Yves Bardet, Didier Gervais, Daniel Tourcière, au montage Monique Burguière. La réalisation fut assurée par José Pivin avec les voix de Georges Anderson, Toto Bissainte,

0: Gérard Essamba, Daniel Camois, François Martouret et Suzanne Pivin. Coopération technique de Radio Cameroun avec Daniel Kofi, Lucien Mamba et Saïdouim Dam. J'espère que vous aurez pu vous évader durant cette heure avec Opéra du Cameroun, une création radiophonique magnifique qui reçut le prix de l'Académie Charles Cros en son temps, qui fut réédité en 33 tours en 1985. José Pivin, grand homme de radio, est né en 1916 et il est mort en 1977.
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2: Départ pour la Corée des Trois Royaumes pour un voyage dans le temps et l'espace en se jouant merveilleuse vertu de la musique des frontières. Création pour instruments traditionnels liés au jazz ou à la musique contemporaine, art du sanjo à cordes pincées ou du pansori, ce récit chanté accompagné par le tambour jangu. Mais voici pour commencer un chant symbolique dont les racines semblent aussi bien plongées au nord qu'au sud de la péninsule.

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Sur les ailes de la très belle flûte Ney, nous voici passés de Corée à l'univers soufi. À suivre d'ici une petite quinzaine de minutes sur Okora Monde, le splendide et lyrique Raga Madawant, enregistré pour Okora par le très talentueux Pramad Kumar, disciple de Nusrat Fateh Ali Khan, disparu à l'âge de 44 ans. Mais tout de suite, un hommage d'actualité au sage soufi et syrien Saad al-Din Djibawi.

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1: Et sur votre web radio Musique du Monde, nous voici par la grâce d'un phénix et d'un sheng, l'antique orgabouche chinois de l'Inde du Nord à l'Opéra de Pékin. Et cet épisode à suivre, intitulé « Le dragon qui nage courtise le phénix », justement. Il faut alors imaginer, grâce à la musique, l'expression de ces interprètes mêlant le drame à la bouffonnerie avec force, danse et acrobatie.

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Après le brame du cerf entendu à la flûte japonaise shakuhachi, c'est une chasse au narguilé et non pas au cerf que nous étions conviés. Et puisque nous sommes si proches de la mer Égée désormais, voici depuis la Crète et grâce à Stelios Petrakis, grand interprète de la lyra, une ode à celle que les Grecs anciens nommaient Thalassa. La mer est décidément le berceau des légendes.

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1: Vous êtes bien à l'écoute d'Okora Monde sur francemusique.fr et en préambule à l'écoute intégrale d'un makam, le Daska Eshour, différentes versions anciennes, jazz ou contemporaines de son Taksim. Le Taksim, dans le makam, c'est ce qui en constitue l'introduction souvent pensive. Joué en solo, le Taksim dévoile avec subtilité l'univers harmonique du makam. Le Daska Eshour est le plus important des modes actuels. Il est la mère de toutes les mélodies.

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Salam Dance, un duo joué au oud par Georges Sawaya, musicien libanais très reconnu et très respecté, et Mario Sawaya à la darbouka, cordes pincées et tambour à main, simple et efficace. Cet instrumental introduit l'album Arabic Songs of Lebanon and Egypt, chants arabes du Liban et de l'Égypte, constitué de pièces jouées et chantées par le Georges Sawaya Trio et un chœur de femmes enregistré à Washington en 1956. Un trésor de notre discothèque de Radio France, la plus importante en Europe en nombre de références, et c'est toujours un véritable plaisir de dénicher des pépites et de vous les partager. Le crépitement du micro-sillon rajoute à la magie.

Tawil balak ya haboub, sois patient, mon bien-aimé, c'est dit. Georges Sawaya au oud et au chant, Stéphane Dirtadian au violon, Philippe Boutara à la darbouka et Michel Sawaya au daf, ainsi que le chœur Sawaya avec toute la famille côté femme, Adèle, Juliette et Marie Sawaya, nous interprétaient deux chansons d'amour du Liban, un micro-sillon enregistré à la fin des années 50, tout comme le premier disque enregistré aux États-Unis dont nous écoutions des extraits juste avant. Allez, nous écoutons l'instrumental endiablé qui referme ce disque et nous continuons ensuite avec d'autres artistes libanais, notamment Nasser Makroul et son bouzouk.

Nasser Makhroul au bouzouk, Mahmoud Ajrouch à la flûte Naï, Mohamed Al-Sabsabi à la sitar Kanoun, Saïd Salam au oud et côté percussion, Abed Mouzakzak à la darbouka et Abdel Karim Kazmouz sur son tambour Rik nous proposait une évasion au Liban. C'est le titre de cet album enregistré au mi-temps des années 70 par Pate Marconi. Le cèdre en partage sur Okora Monde. Le cèdre, arbre dont le bois est la source de vie, représente la force, la résilience et la permanence pour les Libanais, en plus de figurer au centre de leur drapeau national depuis déjà plusieurs décennies. Parmi les musiciens que nous venons d'écouter, il y a Mohamed Al-Sabsabi à la sitar Kanoun. Je vous propose de l'écouter ici en solo dans le très impressionnant Nourawand, qui représente la beauté de la sitar classique au Liban.

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1: Matar Mohammad, grand maître du luth bouzouk, enregistré en concert au théâtre de Beyrouth en 1972 par les bons soins de Jalal Khoury, qui avait gardé les bandes dans ses archives personnelles et qui s'était assuré, 3 mois avant la disparition du musicien en 1995, de la collaboration de ce dernier à cette production, publié sous forme d'un disque de la Maison des Cultures du Monde et intitulé rétrospectivement après la mort du musicien, Liban, Matar Mohammad, 1939-1995, hommage à un maître du bouzouk. Restons au Liban avec un autre instrument, la voix humaine. Nous écoutons Rida Ramal a cappella dans Taltim, battement de coulpe, un extrait d'un disque au sein duquel le chanteur nous invite à la plus grande fête de la communauté chiite, Ashura, commémoration du martyr de l'imam Hussein, événement historique qui a marqué la communauté chiite. Le chanteur présente ici une interprétation habitée du huzn, la tristesse, en psalmodiant de manière tout à fait saisissante. Assalam.

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0: Amen.
1: Poème en l'honneur de la famille du prophète, pièce qui appelle à la dignité, la tristesse contenue, l'admiration presque sacrée, chantée ici en arabe classique mais dans le style du Mukhana libanais par Mohamed Ramal et ses musiciens. Cet extrait du disque Liban, l'épopée de l'Ashura, une production de l'Institut du monde arabe.

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1: Ziad Harbani est un artiste libanais né en 1956 à Antelias, fils de la célèbre chanteuse Fayrouz et du compositeur Assi Harbani. Il est largement reconnu pour ses talents de musicien, de compositeur, de dramaturge et d'acteur. Il nous chantait ici Shuhal Liam, titre qui se traduit par « Quelles sont ces journées ?», expression qui reflète une nostalgie ou à tout le moins une réflexion sur les temps actuels par rapport au temps passé. Nous restons dans la galaxie de Ziad Harbani, ce touche-à-tout de génie avec « Salahaluni Elnas, les gens m'ont demandé », la célèbre chanson qu'il écrivit pour sa mère, Fayrouz, en 1973, alors qu'il n'avait que 17 ans. Nous écoutons cette très belle mélopée dans l'interprétation de la chanteuse de jazz franco-libanaise Emma Pratt sur son album Ahama. À sa suite, nous écouterons la maman de Ziad Harbani elle-même.

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1: Fayrouz, la diva libanaise dans Hal Mahata, la gare, comédie musicale des Rahbani Brothers, les frères Rahbani étant son époux, Assir Rahbani, et Mansour Rahbani, le grand poète. Un enregistrement de 1973 qui capture l'essence de cette œuvre remarquable. Auparavant, nous avons également eu un extrait de l'album Fayrouz in America, paru en 1971, une compilation de divers de ses concerts donnés outre-Atlantique, aux USA, notamment à Carnegie Hall, mais aussi au Canada, pays qui n'est pas le 51e État des États-Unis, qu'on se le dise. Et puisqu'on parlait de comédie musicale, il est bon de rappeler que les frères Rahbani en ont composé plusieurs. Leur collaboration a d'ailleurs marqué profondément l'histoire musicale du Liban et même tout autour du pays. Voici un pot-pourri de leurs œuvres, un brin kitsch et toutes réjouissantes.

Fayrouz dans les opérettes libanaises, les comédies musicales libanaises, les chansons de variété pop libanaises, toutes composées par les frères Rahbani, entité sous laquelle ce duo, durant des années, révolutionna la scène musicale au Liban et au-delà. Les frères Rahbani, à savoir Assi, l'époux de Fayrouz, et Mansour, le frère, connu essentiellement pour sa plume de poète. Le fils de Fayrouz et de Assi, Ziyad Rahbani, n'est bien sûr jamais trop loin. Il est dans le prolongement, en quelque sorte, du père et de l'oncle, leur héritier indiscutable, mais un compositeur génial dont je vais vous proposer en intégralité son album culte, Benesbe Labokra Chou. Mais avant cela, voici ceci.

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2: Ziad Harbani 0007, le thème de Monty Norman pour James Bond à la sauce libanaise. Ziad Harbani est bien plus encore que son père et son oncle, les Harbani Brothers, un compositeur à l'éclectisme flamboyant. En 1978, âgé de 22 ans, il sort au Liban son album culte Ben Esber, La Bokra, Chou, titre qui se traduit littéralement par « Et pour demain, quoi ?» Question en suspens, en gros, qu'est-ce qui nous attend demain ? Il s'agit de la musique de sa propre pièce éponyme, diatribe sociale sur la société béroutine, soulignant les difficultés de vivre dans le climat social et politique tendu de la guerre civile libanaise. Écrite, mise en scène et jouée par Harbani, la pièce suit le quotidien et les vicissitudes d'un jeune couple tenant un café au cœur de Beyrouth. Cette œuvre, longtemps introuvable, a été rééditée en 2021 par le label We Want Sounds. Elle fusionne habilement la musique arabe traditionnelle avec des influences occidentales telles que la bossa nova, le jazz, le funk, créant une ambiance unique et très métissée. On pense par moments à Lalo Schifrin et ses musiques de films, voire à Gainsbourg et son histoire de Melody Nelson parue en 71, 7 ans plus tôt. Je vous en propose l'écoute intégrale, une quarantaine de minutes de bonheur sur Okora Monde.

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1: L'album cultissime de Ziad Rahbani, Banesberg Labokra Chou, sur Okora, un album paru en 1978, au moment même où cet artiste protéiforme libanais, âgé de 22 ans, allait reprendre le flambeau de son père, malade, Assi Rahbani, un des deux fameux frères Rahbani, devenant d'un coup d'un seul le producteur de sa mère, la célèbre diva Fayrouz. Cet album que nous venons d'écouter est la musique qu'il écrivit pour sa propre pièce de théâtre éponyme, écho de l'état de la société de Beyrouth à la fin des années 70. Il produit sa mère, certes, mais continue de composer, jouer et mordre la vie par les deux bouts avec une passion et une créativité de chaque instant. J'ai envie de nous garder en compagnie de cette dynastie familiale libanaise d'exception. Nous retrouvons la mère Fayrouz un an après la sortie de l'album de son fils que nous venons d'écouter. Nous sommes en 1979. Elle se produit pour la toute première fois à l'Olympia à Paris. L'ovation est à la mesure de l'émotion quand la diva chante le déchirement de son pays, le Liban, alors plongé dans une interminable guerre fratricide. Durant la seconde des six sections de ce concert, elle rend hommage à Paris. Ça s'intitule « Hymne à Paris ».

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1: Fayrouz et sa troupe lors de son premier concert à l'Olympia en 1979. La ville lumière découvrait la voix enchanteresse de la diva libanaise avec émotion, même si la majorité du public était bien sûr déjà acquise à sa cause depuis bien longtemps.

Min Rawabina al-Amar, qui de l'arabe vers le français pourrait se traduire par « des collines de la lune », merveilleuse chanson des Rahbani Brothers, chantée par Fayrouz, laquelle va refermer ce programme libanais. Elle chante une dernière chanson pour nous, « Ams intahena », soit « Hier, nous avons rompu », le récit de la séparation de deux amants. « Hier, nous avons rompu » et tout ce que nous avons vécu a été balayé en un clin d'œil. Notre passé disparaît, un sourire humide accompagne nos au revoir, trempés de larmes et de souvenirs. Nos cadeaux, nos liens, nous les avons oubliés pendant nos au revoir. Un dur voyage dans le monde de l'oubli.

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1: L'eau est la vie, et puisque c'est une condition même à la vie, des anciens l'ont incorporée dans leur chant comme un des thèmes les plus importants. On va donc parler de l'eau, on va la célébrer, on va la chanter, danser et jouer aussi, mais surtout pas gaspiller, parce que de nos jours, l'eau se fait de plus en plus rare et que l'accès à l'eau potable n'est pas une évidence sur cette planète. Et même en Europe, dans les régions traditionnellement riches en sources d'eau, il peut y arriver d'en manquer. De la Macédoine, en Pologne, en passant par la Bohême, la Slovaquie, la Serbie et la Russie, l'eau coule à flot. Pour le moment.

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1: Le voodoo drum nous amène ailleurs maintenant, au Cameroun, Gambie, au Congo, Guinée, Côte d'Ivoire, bref, sur le continent africain où l'eau est encore plus précieuse qu'ailleurs. Elle y est célébrée d'une manière différente aussi, à commencer par les tambours à l'eau qui rassemblent un jeu où le rythme prend la part prédominante tout naturellement. Mais la musique des pygmées Baka est parfois mystérieuse. De leur forêt, nous passons plus au sud d'Afrique en s'arrêtant un moment dans le studio où Fode Moussa Sousso a joué en duo avec le compositeur américain Phil Glass. Cora et piano, ce n'est pas si mal en effet.

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1: À masque, petit oiseau. C'est un masque qui mange de l'eau et la musique rythmique de Malinké guinéen termine cette escapade africaine aquatique. Nous voilà à nouveau en Europe, en Alsace plus précisément, où une servante s'est fait battre pour avoir renversé la cruche à eau. Après des comptines de cette région, nous passons en Flandre, en Chine et au Vietnam pour atterrir à nouveau dans le monde germanique avec l'incontournable figure des contes populaires, Landin. Celui-ci est très sauvage apparemment.

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1: Après cet extrait de l'album Fantasque Mythomania du groupe Beren Gesslin, nous allons écouter les chants consacrés alors un peu partout dans le monde, en commençant au Maroc, où il y a question de vendeurs d'eau. Après quoi, une capture du concert parisien de Majid Khalaj nous amène sur les terres perses, en parlant, dans cette musique de transe et de dévotion, de l'eau de vie.

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1: Après des morceaux venant de l'Amérique du Sud, de l'Afrique et du Vietnam, qui rivalisent en matière de ferveur, nous allons contempler des eaux des Pays-Bas, et ça bizarrement depuis l'Angleterre. Puis un petit crochet par Saint-Malo, un autre par l'Europe centrale pour voir, ou plutôt pour écouter, une rivière des souhaits dans le style tzigane, et encore un autre par la Colombie. Nous voilà atterris aux Antilles françaises et nous sommes tout de suite confrontés au problème d'eau.